0: Monsieur et Madame Dugomard attendent leur enfant à l'accueil près de la caisse centrale, en face du rayon couche-culotte.
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Bonjour à tous, comme tous les dimanches de 9h à 10h, ainsi que le mercredi à 10h et le vendredi à 10h, on débute l'émission avec Vieslavoy Dukoviak, La Paloma, suivie de Florent Gori.

Donnez Matt Denhall et Brezoneg, bienvenue à tous. En français, voici un nouveau numéro de Celte Armorique. La passion et l'expérience au service de la culture celtique apparentée et dépoussiérée. Présentation, réalisation, interview, production, Stéphane Coyote Blesprat pour votre radio avec Corrigan Production. Dans cette émission, nous écouterons l'interview de Olivier Rec, chanteur du Pays de Vannes. Olivier Rec en concert sur le week-end de la fête de la musique à Auray, à Damgan et à Quiberon, dans le Morbihan, pour Chanson en Chapelle à l'Île aux Moines le 11 juillet, toujours pour Chanson en Chapelle le 23 juillet à Plouarnel, près de Carnac, côte des Mégalithes, le 4 août pour chanter la Bretagne dans l'abbaye de Pimpon, et le 16 août en concert à Notre-Dame de Manéguen à Guénin, dans le pays de Pontivy et de Beau. En savoir plus, allez sur le site internet d'Olivier Rec. Nous démarrons cette session celto-bretonne avec Green Lads et avec Lost in the Green, extrait du dernier album en date. Green Lads, c'est un groupe de Rennes, d'électro-celtique irlandais et moderne de qualité, qui a sorti deux EP tout d'abord, puis un premier album Origine en 2020, un second opus est sorti en 2022, Celtitude, puis en 2023 Nebula, et enfin Wailing Lights en 2026, avec sa superbe pochette comme pour les précédents albums. Green Lads, deux violons, une flûte traditionnelle, une guitare et des claquettes, c'est un cocktail de tradition irlandaise associé à du celte électro saupoudré de sonorités orientales. Un beau mélange énergique et festif. Juste après, nous écouterons The Celtic Tramps avec le morceau We Da, extrait du nouvel album. Ce groupe de Celtic Irish festif chante en français et existe depuis 2020. Cette formation est originaire de l'Est de la France. Ses 9 membres distillent une musique de qualité à travers l'Hexagone et pas que. Ils étaient récemment en Bretagne pour présenter leur nouvel album Premier Banquet. A noter que The Celtic Tramps a également participé à la BO d'Astérix et le Combat des Chefs d'Alain Chabat. En musique, Green Lads, Lost in the Green et The Celtic Tramps, We Da.

0: C'était The Celtic Tramps avec Guida, extrait de l'album Premier Banquet. En interview prochainement, tout comme Green Lads qui vient de sortir son nouvel album Wailing Lights. Et nous écoutions Lost in the Green.
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0: Celt Armorique vous présente Olivier Rec dans quelques instants en interview. Mais avant, on l'écoute avec son dernier CD en date, avec le morceau qui a donné son titre à l'album Mystic Braise.

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0: C'était Olivier Rec avec Mystic Braise, nom de l'album, nom du morceau. On le retrouve dans quelques instants en interview. Olivier Rec est basé sur Vannes. C'est un chanteur à l'âme celtique et au cœur marin qui officie depuis un bon paquet d'années avec un parcours atypique. Il a plusieurs albums à son actif. Son univers musical oscille entre la chanson française et la chanson maritime avec des hommages aux regrettés Alain Barrière et Michel Tonnerre. Le voici en interview dans Salt Harmonic pour nous présenter son nouvel album Mystic Braise, où l'on retrouve des invités comme les chanteuses bretonnes Noémie Lecam et Elisa Aubry, avec aussi l'artiste Hervé Février. Alors nous sommes avec un Vintet, c'est ça non, Olivier?
1: Ouais, on va dire ça, un Vintet, hein.
0: Olivier Rec. Parèche, un Rec, attention.
1: Merci, ouais. Tout à fait.
0: Alors toi, tu fais de la musique depuis combien de temps?
1: Oh, ça va faire depuis tout le temps, mais vraiment professionnellement depuis 25-30 ans.
0: Ah ouais?
1: Ouais.
0: Bon, et puis des concerts, des CD?
1: Des concerts, pas mal de CD, parce que j'aime bien le studio d'enregistrement, j'aime bien ce côté-là aussi, donc pas mal de CD de mon actif, ouais, une quinzaine presque maintenant.
0: T'as toujours été sur le Pays de Vannes?
1: Non, j'ai été sur Paris une époque, pour le boulot, parce qu'il y avait pas mal de concerts, puis à une époque j'ai fait aussi en même temps, en parallèle, graphiste. J'étais graphiste et chanteur.
0: Okay.
1: Ouais, c'est bien, ça permet de faire mes pochettes.
0: Et ça fait combien de temps que t'es sur le Pays de Vannes maintenant là?
1: Alors je suis revenu, ça va faire 9 ans, ouais. Bah c'est là où sont mes grands-parents... Ouais, tout ça, c'est...
0: C'est quoi l'origine? C'est Plérin ou c'est autre part?
1: Non, c'est Vannes, mais mes grands-parents sont nés à Vannes. Ouais.
0: Alors, combien de CD pour toi? Une quinzaine, tu disais?
1: Une quinzaine, ouais. Et, non, je voulais faire un petit parallèle par rapport à Nantes, parce que mes parents sont de Nantes, à l'époque où Nantes était encore dit breton. Donc comme ça, je réconcilie un peu tout le monde, grands-parents de Vannes, parents de Nantes, tu vois.
0: Salut la Bretagne historique qu'on respecte à nous. Voilà,
1: merci beaucoup.
0: Comment t'as découvert la musique, toi?
1: Par des copains, droite à gauche. Je me rappelle qu'ici, au lycée de Vannes, j'avais des copains qui jouaient du Hugo Frey, Céline, tout ça, quoi. Je me suis mis à la guitare, après j'ai oublié, puis je suis revenu bien des années après la guitare.
0: Ça date de ça, nous ramène quand? C'est à peu près dans les années, quelles années? Années 80, avant? Années 70?
1: 90, la guitare, hein. C'est assez récent. Parce que j'avais un groupe avant de musiciens, donc moi je composais comme ça au clavier, et puis. Mais je jouais pas sur scène avec l'instrument.
0: Et les groupes, c'était connu ou?
1: Oh, pas. Un petit peu. Sur Paris, on était passé sur l'antenne 2, oui, on avait un groupe qui s'appelait Paris Village. On faisait toutes les vieilles chansons de Paris, le répertoire un peu Poulbeau, tout ça et tout. C'est un peu un parallèle, c'est pas très bretonnant, mais c'était sympa aussi.
0: Alors ça reste un peu dans l'esprit des chansons françaises, tout en étant un petit peu maritime plutôt. Hein.
1: Moi je suis très maritime, ouais. J'ai un peu le regret de ne pas avoir voyagé au long cours, ça m'aurait plu, mais...
0: Donc on le fait, hein.
1: Plutôt jeune maintenant encore, on va dire. Encore des bons restes, mais...

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0: C'était le sillon de Thalberg de Michel Tonnerre, repris par Olivier Rec dans son album Mystic Braise. Retrouvons-le à nouveau en interview. Il est différencié, qu'est-ce qu'il y avait dedans pareil, la même chose ?
1: Éclectique des fois, chansons oui, chansons françaises, de toute façon des hommages à la barrière que j'ai bien connu. Oui, des chansons sur Paris, mais là, depuis pas mal de temps, j'ai toujours aimé écrire sur la Bretagne, sur la mer, c'est ma passion, quoi.
0: La barrière qui nous a quittés récemment, hein, il y a quelques années.
1: Il y a pas très longtemps, oui, j'étais à son enterrement. Il y avait beaucoup de monde, ça m'a fait plaisir quand même, parce qu'il a été pas mal oublié, et un peu méprisé par certains, c'est dommage.
0: Et toi, t'as pas pensé, t'as pas fait de bœuf avec lui, c'est pas arrivé, si ?
1: Non, parce qu'à l'époque où je le connaissais bien, j'étais pas vraiment dans la chanson, on l'a surtout soutenu pour tous ces problèmes d'impôts, tout ça, avec mon père, c'était compliqué, ouais.
0: Tirouen, pour certains qui connaissent, hein.
1: Ouais, un très, très, très bel endroit, Tirouen, ouais, c'est vrai. Ouais.
0: Qui existe toujours, je crois, il me semblait.
1: Ça existe toujours.
0: C'est différent.
1: Mais c'est différent, c'est plus l'esprit d'avant, c'est autre chose.
0: Comment toi, tu t'es mis à faire des CD ? T'as changé de vie professionnelle ?
1: Disons, quand j'étais graphiste, je travaillais beaucoup sur ordinateur. J'ai eu des copains qui étaient dans les studios d'enregistrement et tout. Et petit à petit, je me suis mis sur des logiciels comme Cubase. Et j'ai commencé à faire de la MAO, ce qu'on appelle musique assistée par ordinateur. Et puis, je me suis mis tout doucement à l'enregistrement, enregistrer des copains, faire des mix, tout ça, un peu de mastering. Et là, maintenant, j'ai tout chez moi, je me débrouille, je suis autonome.
0: Un artisan de la musique ?
1: Voilà, un artisan, j'aime bien, pas mal.
0: Et puis un nouvel album s'appelle alors Mystique, pardon, voilà, j'avais mal lu. Mes yeux sont Mystic Braise, ouais, c'est ça, yeux les grecs.
1: Le graphisme breton, c'est vrai que le graphisme breton...
0: Beau graphique.
1: Ouais, c'est beau, mais des fois c'est pas toujours très lisible, c'est vrai.
0: Une pochette, alors la pochette, c'est très menhir, hein.
1: Ça, c'est les, ouais, ils ont été, c'est des menhirs d'Erdeven, ceux-là. Ouais, j'étais un précurseur, j'ai toujours aimé les pierres, tout ce que ça représente, l'énergie, tout ça.
0: Et tu les chantes aussi ?
1: Et je les chante, bien sûr, depuis pas mal de temps, ouais.
0: Alors qu'est-ce qu'on trouve dans les chansons ? On trouve même Quiberon également, hein.
1: Ouais,
0: beau petit coin.
1: Toute ma jeunesse, toute ma famille, qu'est-ce qu'il y a, pas mal de choses. Il y a l'algue, une reprise sur Alain, justement. Michel Tonnerre, j'ai pris le sillon de Thalberg. J'ai pris des chansons où il y a un petit côté mystérieux. Tu vois, dans le sillon de Thalberg, il y a tout cet esprit que Michel raconte. Alain, l'algue aussi, il y a un petit côté mystère, mystique. Voilà, c'est pour ça que j'ai regroupé ça sous le nom de Mystic Braise. Il y a des chansons où ça va pas forcément religieux, mais il y a un côté spirituel, un côté légende. Voilà, c'est... Ça me tient à cœur, en tout cas.
0: Il y a des collaborateurs pour composer ?
1: Composer, non, pas sur celui-ci, mais pour les textes, oui, certains. Des amis d'enfance, et puis récemment, une toute jeune artiste, Noémie Lecam, qui, elle, chante en breton, parle breton très bien, écrit aussi. On a fait deux duos ensemble, voilà.
0: Super voix, hein ?
1: Oui, merci beaucoup.
0: C'est vrai. On a déjà diffusé, donc c'est vrai.
1: Sympa.
0: Et puis Liliane aussi, hein ?
1: Alors Liliane, ça, c'est mon épouse, ça.
0: Et puis Elisa Aubry, et puis Hervé Février.
1: Tout à fait, voilà, des auteurs aussi, avec qui j'ai chanté une époque aussi, voilà. Je voulais rendre hommage à tous ces gens-là.
0: Comment s'est fait l'enregistrement ?
1: Chez moi, tranquillement, voilà, ils sont venus, ils ont participé, on a fait des prises de voix, on a pris le meilleur, comme d'habitude.
0: Comment vous faites prise de voix, c'est en live ou bien c'est chacun fait sa partition ?
1: Sur les duos... On a fait un peu de live et un peu de chacun sa partition, comme dans un studio, tu sais, des fois, voilà, c'est une chose basique. Hein.
0: T'as fait venir tout le monde et puis ça y est.
1: Ah non, chacun son tour.
0: Ouais, c'est sympa, pas en même temps.
1: Oui, non, pas en même temps, c'est clair.
0: Combien de temps on met pour enregistrer un album comme ça ?
1: Moi, je fais au coup par coup, donc c'est compliqué. Moi, un album, ça me prend un an pour le faire. Et je travaille quand même pas mal dessus aussi, hein, parce que c'est mon métier, donc je m'y passionne, je m'y mets dessus le matin, un petit peu l'après-midi, je fais autre chose, je reviens. L'écriture, c'est compliqué aussi, parce que l'écriture, ça vient pas tout seul, des fois.
0: C'est vrai.
1: Moi, j'écris pas mal en marchant. Les textes, c'est plus loin à venir que la musique.
0: Comment tu fais, t'as un dictaphone dans ce cas-là ?
1: Ouais, j'ai mon téléphone, quoi. Et j'enregistre dessus, mais je suis encore des fois resté au petit papier où je mets des petites notes. Ah ouais, j'aime bien.
0: Ouais, faut pas les perdre.
1: C'est ça, voilà, ouais, faut des grandes poches.
0: Et qui a fait les photos ?
1: Alors les photos, il y a un petit peu Liliane, mon ami Tidou, il y a un peu de moi aussi, voilà.

0: C'était Olivier Rec avec L'Algue, chanson d'Alain Barrière, extrait de l'album Mystic Braise. Dernière partie de l'interview d'Olivier Rec dans Celta Armorique. Tu chantes partout, tu chantes dans les salles, dans les cabarets, dans les bars par exemple.
1: Les bars moins, j'en ai fait pas beaucoup sur Paris, j'en ai un petit peu marre des fois, mais je fais plutôt des festivals. Ouais, j'ai fait le petit festival des escales marinées là du côté de l'Aubenheur. J'ai fait Paimpol à une époque, j'ai fait la semaine du golf il y a pas longtemps. Un petit peu à Auray. Et puis autrement, j'essaie de trouver des endroits. Puis je suis chef de chœur aussi, une chorale senior, tous les mercredis.
0: Sur Auray, c'est ça?
1: Sur Auray, oui.
0: Étonnant.
1: Oui, mais j'aime bien. Comme j'aime la voix, donc du coup, c'est sympathique. Le public senior, c'est un public que je connais bien. Voilà.
0: Alors, tu te produis sur Lorient, Vannes, Vannes d'abord, et puis Lorient un peu, et puis plus loin?
1: Vannes, pas tellement, je veux dire. Hein. C'est pas parce que je suis du coin. Je trouve pas grand-chose ici, je trouve. Ils ont pas... J'aime mieux du côté de Lorient, c'est plus simple. Et bien toute la Bretagne en fait. Ouais.
0: Pardon, tu peux partir sur Brest, Saint-Brieuc, ouais, Morlaix.
1: Il y a pas longtemps, j'avais chanté à Brest. J'ai chanté même dans les petits bleds, Guéné-sur-Scorff, peu importe quoi. Partout où je peux faire un contrat.
0: Toi, t'es intermittent ou t'es...
1: Je suis encore intermittent, ouais.
0: Donc ça va pas être facile, c'est un peu la course au cachet. Hein. Pas facile, hein, je sais, j'étais intermittent aussi.
1: Pas facile, c'est vrai. Surtout que je faisais pas mal de cinéma, des petits rôles de la figure sur Paris. Et en Bretagne, c'est plus compliqué. Il y en a moins, quoi. Donc ça, pour faire les compléments de cachet, il faut bosser, quoi.
0: Et ça va, t'arrives à trouver assez de dates,
1: ça va? Oui, ça a été, là. Mais ça va se terminer bientôt, là. Je crois que je vais prendre ma retraite et puis je vais continuer en parallèle, déjà.
0: On peut continuer, je pense.
1: Ah bah oui, heureusement. De toute façon, c'est une passion, c'est un métier passion.
0: Et est-ce qu'on pense déjà à un autre album ou c'est pas encore à l'ordre du jour?
1: C'est affreux, mais j'ai déjà un autre album en tête.
0: T'as déjà des chansons. Il y en a 17, hein, quand même, ici.
1: Oui,
0: hein.
1: Ouais. Là, j'ai fait fort, là. Il y aura peut-être moins sur l'autre, ouais.
0: On en entend déjà sur scène d'autres chansons déjà?
1: Non, il n'y en a qu'une que j'ai mise. C'était une reprise pareil sur Alain Barrière que j'ai mis un petit peu sur YouTube pour commencer. Mais dans les autres, j'ai garde un petit peu. On va s'occuper de cet album-là quand même. Hein. Et en plus, elle chante un peu en breton. Quoi. C'est un gros boulot. Quoi.
0: T'as des retours avec les auditeurs, les spectateurs?
1: Oui, j'ai des bons retours. Oui. Il y a des chansons qui ont bien fonctionné, que j'avais fait un petit peu en live cet été, justement au festival. Mais là, ça prend tout doucement. Quoi. Il n'y a qu'un mois que c'est des sorties, vraiment. Hein, donc. Là, ici, sur le réseau Cota, je suis bien, je suis 16e déjà.
0: Et on voit le logo Braise 5 sur 5 à l'arrière du CD, hein, pour évidemment parler de Nantes.
1: Ouais, je suis un petit peu engagé sur cet assaut depuis pas mal de temps avec eux. Je les soutiens, voilà, déjà par le graphisme et puis le fait de mettre le petit logo à chaque fois dès que je peux.
0: Ah donc c'est officiel, là, attention. Hein.
1: Ah oui, c'est officiel, oui.
0: C'est sympa de mettre des logos, mais pas forcément le droit.
1: De cœur et de fête, Braise 5-5. Comme je disais tout à l'heure, mes parents sont de Nantes, donc...
0: Revenons sur la culture, justement, on en a parlé tout à l'heure. Comment tu vois la suite, la culture, aussi bien sur Vannes que sur Lorient, que sur la Bretagne?
1: Tu veux dire la culture bretonne, ou actuellement?
0: La culture en général, les deux.
1: La culture est mal barrée. Hein. La bretonne, peut-être pas mieux, parce qu'effectivement, on a du mal à garder l'identité. Et puis les langues régionales, ça fait du mal. Bon, t'as vu, ils se sont regroupés autour de Cabrel, là, pour faire quelque chose de sympathique. Ça peut peut-être donner quelque chose de bien, on va à suivre, quoi.
0: Surtout Cabrel est un mec sympa.
1: Ah oui, Cabrel, il est bien, ouais, c'est vrai, faut dire ce qu'il est. Non, là-dessus, c'est sûr.
0: La suite pour toi, c'est d'autres concerts? T'as d'autres concerts prévus prochainement?
1: Oh, là, c'est un peu calme, hein. J'ai des choses sur l'été, peut-être. Et puis, autrement, je fais du privé aussi, tu sais. Donc, là, j'ai des choses pour les fêtes de fin d'année, bien sûr, des CCRS, choses comme ça, voilà.
0: Donc, il y a un site internet qu'on peut te contacter.
1: Facilement, olivierrec.com, tout bête.
0: Et puis, on peut même éventuellement aller sur les réseaux sociaux pour te retrouver.
1: Facile, sur Facebook, sur Insta, sur, même sur X maintenant.
0: C'est vrai.
1: J'aime pas trop le nom, mais bon.
0: Non, moi non plus. Ça va, confiant pour l'avenir pour toi, par exemple?
1: Bon, on garde le cap, mais oui, voilà, c'est ça, oui, non, mais moi j'ai fait le plus dur, comme on dit, hein. Pour les jeunes, ça va être compliqué. C'est que l'intermittence, je sais pas si je le recommanderais à une époque, je le recommandais pour les gens, je dis, il faut se lancer, vas-y, mais maintenant, je dirais, hey, gars, garde quelque chose en parallèle, parce que ouais. C'est compliqué.
0: Toi, t'as pas d'activité parallèle, c'est que ça?
1: Non, c'est que depuis 25 ans, c'est que ça.
0: Écoute, on te souhaite bonne chance, et puis bon vent, hein, avec le mat, comme on dit en breton.
1: Kenavo.
0: On se retrouvera pour d'autres aventures, pour un nouveau CD peut-être, et puis pour d'autres concerts.
1: Trugaré.

0: C'était Ta Bretagne avec la chanteuse talentueuse bretonne Noémie Le Cam et c'était extrait de l'album Mystic Braise. 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
0: Nous allons rester dans le monde de la chanson et de la mer avec tout d'abord Jean-Jacques Mel avec le morceau Le Monde est Fou. Jean-Jacques Mel est un artiste, auteur, compositeur, interprète qui n'est pas un novice mais qui sait se remettre en question. Ce musicien breton du pays de l'Orient, originaire de Saint-Nazaire, a eu une double vie car il était aussi ergothérapeute au centre de rééducation de Carpap et il a remis sur pied de nombreuses personnes en revenant à sa carrière. Sa musique aussi entre folk, chansons françaises et rock avec des chansons tendres, légères mais aussi critiques et engagées. Un personnage vrai à connaître. Un huitième album, sans laisser de traces, produit comme le précédent par le rocker et métalleux Yvan Guidvic, fondateur du groupe Earthline, avec la présence des musiciens de cette formation Rock Metal FM. Juste après, nous écouterons Bernard Lomé avec Ma vie, c'est la mer, extrait de son dernier album Une île inventée. Bernard Lomé, c'est un poète, écrivain et chanteur originaire de Guérande en Loire-Atlantique, en Bretagne historique. Il a découvert la musique très jeune, avec Ferré, Brassens, Ferrat, Brel, mais aussi avec les Doors, les Stones, Clapton, Uriah Heep, ou bien encore les Kings. 6 albums, dont le dernier enregistré avec des musiciens reconnus et pointus, des clins d'œil à des chanteurs, auteurs et poètes comme René Guicadou, Jean-Roger Cossimon ou encore Michel Tonnerre, et une chanson et clip emblématique, Pauline de Guérande. En musique, Jean-Jacques Mel, Le Monde est Fou, et Bernard Lomé, Ma vie, c'est la mer.

C'était Bernard Lomé avec Ma vie c'est la mer. Et avant, c'était Jean-Jacques Mel avec Le monde est fou. Suite et fin de cette émission avec tout d'abord la chanteuse Annie Ebrel avec le morceau Harry Daoud Road, le chien à deux pattes. Voix majeure du chant breton, Annie Ebrel incarne l'âme musicale bretonne depuis 40 ans, tout à la fois ancrée dans la tradition et ouverte et à la création contemporaine. C'est l'une des plus grandes voix de la Bretagne, reconnue pour sa maîtrise remarquable du Calandiscan, son interprétation vibrante des Guerziou et sa capacité à transcender les frontières musicales. Parfaitement bretonnante, elle puise dans ses racines familiales une connexion profonde avec cette langue et cette tradition vocale. Elle a sorti en 2025 son 10e album chez Arfolk en Abatou, qui signifie en breton les amusements. C'est un hommage à la fête, à la danse, comme souffle vital de la culture bretonne. Le répertoire nous raconte les joies, les peines, les drames et les croyances, la vie qui s'articule autour du plaisir partagé de la ronde. Enregistrement public réalisé au Jardin Moderne à Rennes sous la direction technique de Gwenolé Lahel. Quelques concerts pour cet été à Guérande sur la Presqu'île en Loire-Atlantique le 8 août et à Guingamp dans le Nord-Bretagne le 21 août. Juste après, nous écouterons Gwenin avec Mam Douar, version live, extraite de la nouvelle et somptueuse création Enez, il est une île, de la fameuse chanteuse bretonne et militante Gwenin. Un double CD est disponible, le spectacle tourne actuellement. Gwenin en concert à Calac le 27 juin dans le centre Bretagne, à Teuillac le 4 juillet, au Elguat le 13 août, à Loctudy le 14 août, à Londéda le 19 août et entre autres le 22 août à La Baule en Loire-Atlantique, en Bretagne historique. En musique, Annie Ebrel, Harry Daoud Road et Gwenin Mam Douar de la création Enez, il est une île.

C'était Gwenin avec la création Enez, il est une île. Et avant, c'était Annie Ebrel avec le nouvel album En Ebatou et le morceau Harry Daoud Road. Un peu de lecture intéressante avant de se quitter. Retrouvez une BD, livre à la recherche du Damien Gallon. C'est l'histoire secrète du Football Club de Lorient qui fête son 100e anniversaire en 2026 aux éditions Ouest France. Autre ouvrage à vous conseiller qui sort actuellement, Caprice de Rockstar par Laurent Charliot, préface de Ben Barbeau, directeur du Hellfest, chez Yana Édition. À noter que cet auteur avait réalisé il y a quelques années un excellent ouvrage, Le Rock à Nantes. L'actualité littéraire, c'est également le football, 22 Coupes du Monde par Jérôme Bergot aux éditions Ouest France. Glasgow 76, La folle épopée des Verts par Patrick Mahé, Dominique Grimaud et Jean-Michel Larquet aux éditions Hachette. La galaxie celtique de Celta Armorique est terminée. Présentation, réalisation, interview, production, Stéphane Coyote Blesprat pour votre radio avec Corrigan Productions. Avec les moyens techniques de Radio Balise, de Steven Gualtas et d'Alain Tatouage sur le Pays de Lorient. Avec le soutien logistique de la ville de Vannes, on salue nos collaborateurs Steven Gualtas, Gégère Toussec, Christelle, Romain. On en profite pour saluer les radios qui diffusent cette émission. Radio Balise, Radio Large, Radio Rennes, Radio Ondine, Radio Transistor sur le Finistère, Radio Highland Spiegel en Flandre et en Artois, Radio Sud en Belgique, Many Melzik Radio, Pop Live Radio, Radio Boa, Braise-en-Air, Bertaigne-en-Air, Bretagne-en-Air, en numérique herdien DAB+, et Radio Alternante en Bretagne historique. On se retrouve pour un nouveau numéro, même endroit, même heure, même site, même radio. Kenavo, à bientôt, à la revoyure en galop, Kenaren Tatro.

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1: Bonjour à toutes et à tous, et sur les ondes de Radio Sud, où vous retrouvez bien sûr vos animateurs du samedi pour partager avec vous l'émission Belle Époque. Une émission bien sûr des années souvenirs 1930 à 1960. Bonjour à Pierrot.
2: Madame, bonjour Josette, bonjour tout le monde.
1: Et nous allons donc débuter notre émission de ce soir où nous retrouvons Yvette Giraud, née à Paris en 1927 et lors de la Libération fut devenue une chanteuse populaire dont sa voix fut remarquée par celui qui devint ensuite son mari, bien sûr, Jacques Plante, et qui lui a écrit bien sûr les paroles de cette chanson que je vous propose aujourd'hui et qui s'intitule Mademoiselle Hortense, ce qui est devenu pour elle un grand succès énorme. Bien sûr, et qui l'a rendue célèbre dans tout le monde entier, voilà. Et en compagnie de Francis Lemarque, né lui en 1917 dans le quartier de la Bastille, au sein d'une famille d'immigrés juifs, il entre dans la vie artistique où, par son talent, n'est pas fait une place au soleil. Un chanteur qui n'a jamais oublié les humbles. Nous allons l'écouter en chanson avec, bien sûr, Julie Lerousse. Et ce chanteur, il nous a quittés en 2002, un 20 avril.

Eh bien, nous poursuivons notre émission Belle Époque en compagnie de Lynn Renault, qui était née dans le nord de la France un 2 juillet 1928, une chanteuse toujours en verve malgré les années. Et elle fut chanteuse, dont son Pygmalion lui a donné la chance, c'est Loulou Gasté, un guitariste, bien sûr, dont elle en est devenue l'épouse et qui lui a offert et lui a donné le goût de la chanson, dont en voici un extrait qui reflète ses origines, bien sûr, écrites par son mari, bien sûr. Voilà, Pam Poudée, une chanson qui relate les années 1955, suivie de Charles Trenet, celui que l'on appelait le fou chantant de la chanson, un grand de la chanson française, poète bien sûr, mais aussi parisien dans l'âme. Il nous invite à écouter cette ultime chanson où l'on peut se laisser entraîner par le mouvement des vagues. Voici tout simplement La Mer.

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1: Eh bien oui, c'est donc, c'était donc Charles Trenet, c'est une ultime chanson bien sûr, avec toujours beaucoup de plaisir à réécouter. Et elle fut aussi ici une chanteuse prisée des années Belle Époque, dont la voix ne peut trahir, et qui a aussi connu toutes les embûches pour arriver à la chanson bien sûr, et où elle a percé de par sa voix. Et ses chansons peuvent être réalistes, mais elle savait exprimer les paroles. Voici Berthe Silva qui nous rappelle Lila Blanc. Et autre voix, autre chanteur, bien sûr, celui qui a toujours séduit de par sa voix pleine de charme, le grand séducteur. Nous allons l'écouter en chanson dans une aubade qui, pleine d'amour, reflète le chanteur, et c'est bien sûr Tino Rossi. Tino Rossi avec le tango de Marilou, un chanteur venant de Corse dont la voix ne peut trahir et qui nous a quittés, lui, en 1983.

Eh bien oui, comme l'émission est basée sur la belle époque, je pense que la chanson veut bien dire ce que ça veut dire. Le premier rendez-vous, il est loin, bien sûr. Et nous poursuivons notre émission de ce soir, Année Souvenir, où nous retrouvons Lucienne Delisle, dont le talent n'est plus à découvrir, chanteuse dont la carrière fut courte, c'est vrai, puisqu'elle nous a quittés à la fleur de l'âge en 1962, alors qu'elle n'avait que 45 ans. Et nous allons l'écouter en chanson avec « Sans y penser ». C'est une chanson, bien sûr, qui reflète un peu le personnage Lucienne Delisle. Et Jacques Lantier, ce chanteur de charme de ces années souvenirs, nous interprète et nous rappelle que les roses ont une âme. Et voici tout simplement l'âme des roses.

Eh bien oui, si l'on croit la chanson, à respecter cette fleur, qu'elle soit de n'importe quelle couleur, bien sûr. Et celle que je vous propose ici, donc pour la poursuite de notre émission de ce soir, c'est Rinaketti, un phénomène bien connu de cette chanteuse à l'accent dont la voix d'exotisme vous chatouille les oreilles. Nous allons l'écouter en chanson avec Pourquoi loin de toi, une chanson que j'ai découvert cette semaine, voilà, suivie de celui qui fut un de ces Français au top, mais aussi un Parisien de surcroît, nous rappelle cette ultime chanson, Prospère. C'est bien sûr une chanson un peu hors du commun, mais malgré ce chanteur, malgré une enfance plutôt morose, il a pu, de par son courage et sa persévérance, gravir les marches du succès, dont en voici un extrait. C'est Maurice Chevalier, bien sûr, et il nous a quittés un 1er juillet 1972.

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1: Eh bien oui, très belle chanson à réécouter ici dans la série Frénésie, chanson des années typiques d'après la Deuxième Guerre mondiale. Nous retrouvons Lina Margy qui était née en 1914, une vraie réaliste de la chanson française où les chansons à tendance noire, donc les chansons tristes, ne lui ont jamais ouvert les portes. Et la vraie chanson française pour elle était son plus. La voici avec La Fille à Domingo, suivie de Pierre Dudon, qui, dans la même série mémoire de ses chansons, bien sûr, d'après la guerre, 1946, nous fait rêver en nous rappelant cette chanson qui, pour toutes et tous, pourrait en apprécier un bien-être avec « On prend le café au lait au lit ».

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exotique, bien sûr, puisqu'on l'appelait la reine du tango. Et le titre, c'est « Si tu m'écrivais ». Et notre chanteuse Edith Piaf nous rappelle cette ultime chanson, l'accordéoniste, dont Piaf, celle qui immolait l'amour dans toute sa personnalité, fut une de ses grandes chanteuses que l'on aime toujours, bien sûr, à réécouter. Nous allons certainement l'écouter ce soir avec cette très jolie chanson.

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1: Eh oui, une chanteuse qu'on aime toujours, bien sûr, à réécouter, qui fut aussi une chanteuse qui a beaucoup travaillé dans le domaine de la chanson pour arriver, bien sûr, finalement, à une triste fin. Voilà. Et ici, nous retrouvons Albert Préjean, qui nous invite à la valse, toujours la valse qui était aussi à l'honneur dans les années Belle Époque. Et ici, c'est la valse à Dédé de Montmartre. Et en compagnie de Ray Tavert, il nous interprète T'as l'air d'un ange, une chanson qui peut aussi faire rêver. Et notre ami Bourvil, ce grand fantaisiste plutôt comique, mais qui savait aussi être sérieux, il nous invite à Joinville-le-Pont.

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2: Eh bien, mes chers auditeurs, il est donc l'heure de se quitter, comme chaque samedi, bien sûr. Mais à vous retrouver demain matin sur les ondes à partir de 10h, et ce, pour l'émission Dédicace. Toujours en compagnie de Pierrot, bien sûr, à qui je souhaite également une très bonne soirée. Et à demain sur les ondes, Pierrot, bien sûr.
1: Voilà, bonsoir Josette, bonsoir tout le monde, oui, et à demain.

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L'action se déroule dans ta ville, vue d'hélicoptère ou du haut d'un building. Et puis la caméra zoom avant jusqu'à ton appartement.

0: Alors, bonjour à tous, nous sommes sur Radio Sud. Alors, bienvenue Nathan qui est notre assistant pour toute la journée pour la technique. Et Alou qui est une animatrice radio et qui va m'accompagner. Donc, je suis Christelle Damin et on est Alinda. Et on va vous présenter en tout cas la journée orientation porte ouverte et qui s'intitule Être jeune Alinda, c'est oser et choisir. Donc nous remercions nos auditeurs d'être parmi nous à l'écoute et on va découvrir les différentes sections et ce que c'est être un jeune ici aujourd'hui Alinda et de pouvoir un petit peu qu'il y a plein d'opportunités de sections. Alors on va commencer avec la section habillement. Et vous allez m'en dire un peu plus parce que j'ai devant moi des élèves, mais j'ai aussi une prof de la section. Et ventre-touche, on peut parler de ventre-touche, on peut parler de section habillement, ça dépend quelle année. Alors bonjour Madame Gisèle.
1: Bonjour.
0: Vous gérez la section de quelle année à quelle année ?
1: De la quatrième à la septième année professionnelle.
0: Voilà, donc ça veut dire qu'on choisit déjà de venir... dans la section habillement à partir de quelle année ? Quatrième ?
1: De la quatrième, oui.
0: De la quatrième. Donc, est-ce que vous pouvez me dire ce qu'on fait peut-être par cycle ? Parce que je sais que c'est un peu différent. Je sais que les quatrièmes, par exemple, je pense, ne s'occupent pas de la boutique. Vous allez nous en parler, qu'il y a une boutique, etc. Voilà, voir un petit peu comment est organisée la section en habillement. Un jeune qui voudrait venir aujourd'hui en habillement. Mmh. Donc là, maintenant, il sait qu'il peut s'orienter vers à partir de la quatrième. Et en quatrième, qu'est-ce qu'il va faire ?
1: Alors en quatrième, c'est vraiment découverte du monde de la couture, du monde de la mode, un petit peu de la vente aussi. Donc on essaye de toucher un petit peu à différentes casquettes du métier, des métiers qui peuvent être touchés par la suite. Donc utilisation de la machine à coudre, un petit peu de patronage, montage... un petit peu de technologie, tout ce qui est colorimétrie, tout ce qui est morphologie. Ensuite, on a la cinquième et sixième, où là, on est principalement en ventre-touche. Donc là, on a la vente avec la boutique pédagogique de l'école, où il y a tout l'aspect achat et revente, et conseil clientèle, qui est très important, et le côté retouche, où on retouche les vêtements de clients, donc de vrais clients, qui viennent nous apporter des vêtements et voilà, il y a tout un apprentissage là-dessus. Donc boutique pédagogique et retouche pédagogique également. Et alors on termine avec les septièmes qui où là on est vraiment sur la réalisation du sur mesure pour clientes.
0: Oui, vous avez un projet, je pense, partenariat même avec les enseignants, je ne sais pas si c'est encore le cas.
1: Oui, voilà,
0: vous
1: c'est ça.
0: Vous faites une confection d'un vêtement.
1: Voilà, donc c'est deux fois par an, donc à Noël et au mois de juin pour les examens certificatifs. Il y a une réalisation sur mesure pour une cliente.
0: Oui. De A à Z, en fonction de ses mensurations, voilà, de ses choix, de ses goûts. Oui, donc là, maintenant, on vient de parcourir vraiment les différentes années, en tout cas, que peut faire un jeune au niveau de la section. Maintenant, on a des jeunes autour de nous. C'est notamment deux élèves qui sont en septième, qui, je pense, sont là depuis quelques années. Je les ai eus moi-même au cours, donc on se connaît. Alors, comment... je vais commencer peut-être par Jade. Comment tu es arrivée ici dans la section ? Quel a été ton choix au départ ? Quand tu es arrivée déjà ? Et quand tu as fait ton choix ? Et puis on part... Tu peux parler de ton parcours à toi et pourquoi tu es encore là aujourd'hui et que tu es presque à la fin en fait. Et ton futur et vos futurs projets aussi à toutes les deux.
2: D'accord, pas de souci, bonjour. Moi du coup je m'appelle Jade, j'ai 18 ans. Je suis arrivée à l'INDA en 3e. C'était l'époque où il y avait encore couture comme option pour la 3e année. Oui. J'avais commencé ma première et ma deuxième en général. À Vierton, c'était vraiment pas fait pour moi. Et depuis tout petite, je savais que je voulais faire de la mode, mais j'étais pas au courant qu'il y avait couture à l'INDA. C'est vrai que quand j'ai découvert, j'ai directement su que je voulais changer, et c'est pour ça que je suis arrivée en troisième. Du coup, maintenant, je suis en septième, ça fait 4 ans que je suis dedans. J'ai fait beaucoup de choses, que ça soit de la confection, je suis passée par la retouche, la vente. Donc j'ai pu un peu toucher à tout pour savoir ce que je voulais faire plus tard. Donc, moi, ce qui est sûr, c'est que je continuerai les études de mode plus tard, l'année prochaine, d'inscription.
0: Tu peux en parler.
2: Oui, j'aimerais beaucoup devenir styliste. Si c'est possible, j'aimerais bien travailler pour une grande marque. Donc, c'est pour ça que j'aimerais bien avoir mon master en stylisme et donc poursuivre mes études.
3: Et tu penses à quelle école?
0: Oui, elle m'en a déjà parlé, c'est pour ça que...
3: Oui, tu penses à quelle école?
2: J'aimerais beaucoup aller à Lille.
0: Voilà,
2: c'est une école que j'aime beaucoup. C'est vrai que de base, j'avais visé Paris, parce que Paris, c'est ce qui nous vend du rêve concernant la mode.
3: Ah, oui.
2: C'est la capitale de la mode, tout simplement. Mais c'est vrai que c'était un peu compliqué. Et il y a un sujet qu'on ne parle pas beaucoup, c'est que les professionnels, en fait, on ne les pousse pas à faire des études. Et moi, je n'étais pas au courant que... Simplement, en fait, j'avais le droit d'être accompagnée pour faire des études. Donc, c'est de là que je me suis pris trop tard pour aller à Paris et qu'on m'a annoncé qu'en fait, il fallait travailler sur ça depuis déjà un petit moment. Après, c'est pas grave, il n'y a pas de souci. Il y a Lille, que j'aime beaucoup. Et si c'est toujours possible, je peux me réorienter vers Paris après ma première année à Lille. Donc, ça, il n'y a aucun souci.
3: C'est un beau projet.
2: Oui,
0: et c'est un projet à deux. Donc, oui. Je vais enchaîner avec Anissa. Anissa, oui, dis-moi un petit peu, donc bonjour Anissa. Toi, tu vas faire comme Jade, tu vas nous parler de ton parcours. Maintenant, on va peut-être avant ça enchaîner avec justement Jade, puisqu'on parlait de projet de l'année prochaine. Et je sais que votre projet est commun, en fait, à toutes les deux.
2: Oui, oui.
0: Et je trouve ça beau, parce qu'en fait, Jade ne va pas débarquer toute seule à Lille.
2: Oui, mais bah, vous êtes c'est deux. Ça, on aimerait bien, du coup, si possible, oui, intégrer la même école l'année prochaine, du coup, pour continuer nos études. Un peu dans le même parcours. Après, il y a plusieurs options dans l'école, donc peut-être qu'on va se séparer dans les options, mais on sera toujours ensemble, si possible, l'année prochaine. Quoi. Donc, c'est
0: voilà,
2: vraiment
0: et puis,
2: un projet...
0: Oui, un projet même d'amitié et de...
2: Oui, finalement, rester ensemble, pas changer.
0: Comme on dit. Et donc, voilà, donc, vous êtes toujours ensemble depuis le parcours,
2: oui,
0: et
2: oui,
0: vous
2: oui.
0: continuez après ensemble, et c'est en ça. Se tirant vers le haut, pour aller réaliser vos rêves qui sont communs. À toutes les deux. Alors Anissa, parle-moi un petit peu de ton parcours à toi. T'es arrivée en quelle année
2: Moi, je suis arrivée en quatrième. Au départ, j'étais aussi dans une école à Virton, en général, mais la générale, pas trop fait pour moi. Et puis, j'ai entendu parler de l'option grâce à Jade. Et de fil en aiguille, j'ai intégré l'école et je me suis plu énormément. Franchement, l'activité manuelle, j'aime beaucoup ça. Je préfère être manuelle que d'étudier par cœur, savoir.
0: Ah, vous n'étiez pas les général, les deux à ne pas être assidus, même dans les cours généraux. Hein.
2: Bah, on n'est pas, oui, on a des capacités, rigueur, mais
0: oui,
2: c'était pas
0: notre
2: choix au final.
0: C'est d'avoir juste, pas forcément, c'est pas une question de capacité. Vous êtes pas, enfin, moi, je travaille dans différentes sections, je travaille dans général, etc. Et voilà, c'est plutôt une question, je pense, maintenant qui se fait au fur et à mesure,
2: oui, oui, c'est
0: mais
2: sûr
0: qui
2: que...
0: fait que ça devient un choix ancré et que. On n'a pas de formation dans le général en stylisme, etc.
2: Non, non, on n'a rien du tout.
0: Je pense pas en Belgique que ça existe.
2: Rien,
0: Donc voilà, c'est un passage. Maintenant, en effet, vous avez un projet.
2: Oui.
0: Moi, je pense que je vous en avais déjà parlé en cinquième, c'est de continuer voilà, à apprendre et vouloir apprendre et que les études supérieures sont totalement accessibles, certainement un peu moins au niveau peut-être des cours généraux.
2: Oui,
0: si
2: c'est,
0: avez,
2: on en avait
0: voilà,
2: parlé
0: première,
2: que voilà, voilà. On peut pas non plus
0: bah,
2: faire toutes les études qu'on veut.
0: On peut
2: mais...
0: pas faire tout non plus. Donc ça veut dire que vous avez toute la partie, si quelqu'un fait de l'enseignement oui, général et puis s'oriente vers le stylisme, en supérieur, il va avoir tous les manquements des acquis que vous avez.
2: Oui, nous,
0: ouais.
2: Du coup, on va arriver là-bas,
0: voilà.
2: On aura déjà un
0: plus
2: diplôme et
0: des parties théoriques. De... Voilà. Mais sinon, tout ce qui est la pratique, les acquis, vous les avez.
2: Oui,
0: et
2: ça,
0: donc
2: a...
0: ça, c'est une chance.
2: Ça, oui, on nous l'a répété
0: voilà.
2: beaucoup que pour
0: sûr.
2: Intégrer l'école là-bas, c'était un
0: voilà.
2: avantage en
0: bien
2: plus.
0: Sûr. Et ça l'est. Parce que quand vous êtes déjà dans quelque chose de professionnalisant, et donc vous savez ce que vous voulez faire. Maintenant, voilà, le système belge ne permet pas de pouvoir avoir à la carte, parce que l'idéal, et ça, je vais peut-être pas faire appel à Madame Glatini, parce qu'on n'est peut-être pas sur la même longueur d'onde pour le moment, mais je pense que oui, pouvoir choisir dans une propre école des cours pratiques, parce qu'on aime, mais réellement, pas à travers deux heures d'option, mais voilà, et pouvoir prendre des cours généraux peut-être à la carte, ça permettrait peut-être d'avoir une formation complète et d'arriver en supérieur avec à la fois
2: oui,
0: le
2: pratique et le
0: théorique. Est-ce que c'est faisable sur le terrain? Bon, ça, il faudrait voir. Mais voilà, et puis j'ai envie de dire, je ne sais pas ceux qui sont autour de moi, qui aiment les vêtements, la mode, qui achètent, je pense qu'on tend vers ça, vers quelque chose où au niveau économique, écologique, vers quelque chose qui est du fait main, unique, et des choses, économie circulaire.
3: Oui,
0: voilà.
3: C'est ce que j'allais
0: donc
3: dire,
0: ça revient. Donc vous, je trouve que vous avez un engagement qui est là depuis quelques années, mais qui est en train d'arriver dans les mentalités. Et en effet, je pense que les grandes enseignes sont en train de fermer l'une après l'autre. Alors, je ne parle pas que les habits, hein. On parle que les grandes surfaces commerciales, et on le voit bien maintenant, sont en train de revoir leur façon au niveau économique, parce que ce n'est pas ce que les gens attendent. Voilà. Donc, il y a de l'avenir pour vous.
2: C'est sûr, on nous le dit tout le temps que franchement,
0: oui, tout à fait.
2: On a des portes ouvertes.
0: Totalement.
2: Surtout que maintenant, tout ce qui est couture et tout ça revient beaucoup, et beaucoup recherché, beaucoup redemandé. Donc, franchement, il y a du boulot pour nous. Quoi.
0: Oui,
2: donc,
0: et puis il y a aussi le fait que vous êtes passionné par ce que vous faites. Et donc, je pense que c'est ça la base de tout métier, en fait, et de toute orientation.
2: C'est
0: de savoir que ce qu'on choisit à un moment donné n'est pas fermé. Mais par contre, ouvre pas mal de portes et vous permettent en tout cas de pouvoir simplement vous épanouir, en fait. Alors, quand on fait quelque chose qu'on aime, ça peut être difficile à des périodes, mais on y revient quand même et on y reste parce qu'en fait, si on est passionné, on est là où on doit être. Et je crois que c'est ça l'essentiel. Alors, on a une petite demoiselle qui est en quatrième et qui, elle, va nous parler de son parcours récent puisqu'elle vient d'arriver. Alors, elle croyait ne pas parler, juste assister, mais évidemment qu'elle ne va pas y échapper. Alors, dis-moi ton prénom parce qu'on ne se connaît que depuis quelques minutes.
4: Oui, bonjour, je m'appelle Raphaël.
0: Oui.
4: J'ai 17 ans.
0: Ok.
4: Et du coup, l'année dernière, j'étais en fleuristerie.
0: Oui.
4: Et ça ne me plaisait pas du tout.
0: Oui.
4: Du coup, j'ai vu l'option habillement ici à Arlon. Et du coup, je suis venue et ça me plaît beaucoup.
0: Ça te plaît beaucoup. Mais avant, qu'est-ce qui t'a dit, voilà, je suis dans le monde des fleurs, de la déco, etc., de l'esthétisme, voilà, qu'on peut avoir, qui est complémentaire aussi.
4: Ben,
0: hein.
4: J'aimais beaucoup les fleurs, du coup, je voulais faire fleuriste.
0: Ouais.
4: Mais ça m'a un peu dégoûtée, du coup, je suis venue en habillement.
0: Mais pas par dépit. Pourquoi t'as pris habillement plutôt que... Tu aurais pu prendre, je sais pas, moi, il y a d'autres options ici, hein, quelque chose de plus administratif, tu aurais pu prendre quelque chose d'aide à la personne.
4: Ça fait plusieurs années que je voulais faire stylisme.
0: C'était quand même quelque chose qui était dans le fond de ta tête, tu hésitais un peu en plusieurs choix, et puis tu t'es dit, bah, je vais essayer, fleuriste.
4: Oui.
0: Et puis, comme ça te plaisait un peu moins, tu es revenue à peut-être ton premier ou deuxième choix. Et là, tu sens que ça te plaît bien. Qu'est-ce que tu apprends Madame Gisèle nous a un petit peu parlé là, de quatrième ce que vous faites, mais toi, tu es élève. Donc, dis-moi, qu'est-ce que tu as appris cette année? Alors, et des moments forts. Alors, on va parler que du positif. Du négatif, il y en a toujours. Mais nous, à Radio Sud, on est là pour le positif. Donc, qu'est-ce que tu retiens, toi? On n'est pas à la fin de l'année. T'as encore pas mal d'étapes à passer. Mais là, maintenant, en tout cas, quels sont tes moments forts à toi? Qu'est-ce que tu es contente de toi, appris? Qu'est-ce que tu
4: J'ai beaucoup aimé la Fashion Week d'Arlon.
0: Oui.
4: Parce que nos vêtements ont défilé là-bas. Du coup, je suis très fière. On a fait un pull aussi. On a fait plein de vêtements et on a fait un sac aussi. Du coup, je suis très fière.
0: Donc, en une année, même pas encore, tu te rends compte de déjà tout ce que tu as pu faire dans le cadre des cours.
4: Oui. Hein,
0: c'est pas dans toi à côté et que tu as décidé de faire. Donc ça veut dire que toi toute seule, tu pourrais par après faire beaucoup de choses. Donc voilà, c'était un petit peu par rapport à la présentation ici de la section habillement ventre-touche. Madame Gisèle, vous voulez ajouter quelque chose de complémentaire
1: Juste merci et merci pour la journée, pour le qualifiant. Ça met en avant et en beauté, on va dire,
0: en valeur,
1: toutes les sections et toutes nos valeurs aussi.
0: Ouais. Alors moi j'ai envie de faire quand même quelque chose. Alors tu ne le fais pas, mais moi. Alors moi j'ai juste envie de faire parce que c'est que votre section un peu plus qui est concernée. On a une boutique ici à l'école. Donc dites-nous, Madame Gisèle, quand on peut venir à la boutique, déposer des retouches, venir voir ce que vous proposez, parce que je pense que la meilleure pub. C'est pas toujours ceux qui portent le projet qui la font, mais moi j'ai envie de la faire. Donc on a parlé de la Fashion Week. C'est une belle vitrine, mais il y a aussi ici à l'école où vous gérez la boutique. Et dites-nous un petit peu quand on peut venir à Linda.
1: Alors jusqu'au mois de, on va dire mi-juin pour les examens, la boutique est ouverte donc tous les jours sauf le mercredi de 13h à 13h30 et c'est ouvert au public, comme aux élèves et aux enseignants de l'école.
0: Donc on peut à la fois amener des retouches si on veut, voilà, et récupérer par après, oui. Mais on peut aussi aller dans la boutique et faire des achats en sachant bien que c'est vous qui vous occupez de l'assortiment, d'aller acheter...
1: Les élèves, oui. Oui, c'est les élèves qui choisissent. Oui.
0: Aller acheter, je pense que c'était à Bruxelles. Vous allez à Bruxelles, votre stock géré, toute la gestion, la vente, etc. Donc c'est entièrement géré, supervisé par des profs évidemment, mais géré par les élèves. Et tout ça est remis pour la boutique pour faire un fonctionnement du circuit court, tout cas au sein de l'école.
3: On peut aussi avoir des conseils alors. Si je vais dans la boutique, elle est fermée aujourd'hui, mais si je reviens...
1: Elle est ouverte toute la journée aujourd'hui.
3: Ah, elle est ouverte jusqu'à 20h. Bon, alors je vais aller faire un tour, vous allez me dire un peu ce que vous pensez.
1: Ah ben...
2: Il n'y a pas de souci, vous êtes la bienvenue et tous les conseils que vous voudrez seront présents.
3: Ah, merci.
0: Alors voilà, donc n'hésitez pas à venir à la boutique, n'hésitez pas si vous êtes jeune, que vous nous écoutez ou vous nous réécoutez en podcast. C'est une section épanouissante. Par contre, il faut venir qu'à partir du moment où c'est un vrai objectif et une vraie envie, parce qu'il n'y a que comme ça qu'on fait des belles choses, des bonnes choses, et qu'on peut avoir un parcours comme Jade et Anissa, où on arrive, où le choix il est encore posé, et on envisage en tout cas un avenir là-dedans. Parce que si le jeune ne se sent pas, voilà, si c'est oui, non, ben alors on va avoir comme la demoiselle qui va faire fleuriste et puis se réorienter à un moment donné. Donc autant essayer. Alors on ne fait pas forcément le bon choix tout de suite, mais quand vous y êtes, voilà, de simplement vivre les choses avec passion, parce que la vie est vraiment plus belle quand on est passionné. Alors je souhaite à Anissa et à Jade beaucoup de réussite pour la suite de leur parcours pour le supérieur, et puis de ne pas hésiter à quand vous aurez votre boutique, votre collection, on sera fiers que vous êtes passé en tout cas par un moment donné de notre vie, et nous on est fiers d'avoir fait partie à un moment donné de votre vie, parce qu'on est des enseignants et que nous ce qu'on veut c'est votre réussite, et c'est pour ça qu'on met, on essaye en tout cas de mettre tout en place. Merci beaucoup.
2: Merci beaucoup à vous.
0: Alors
2: merci.
0: Un moment musique maintenant pour la radio. Bonne écoute.

0: Alors nous revoilà à notre journée porte ouverte INDA, donc dont la thématique est être jeune à l'INDA, c'est oser et choisir. Alors on n'a pas que des options qu'on va vous présenter. On a ici Madame Cravatte qui elle s'occupe de l'accueil notamment. Ce n'est qu'une partie, une casquette de son métier. Et on va essayer de voir un petit peu, parce qu'elle, elle est en contact vraiment tout le temps avec les jeunes, que ce soit par sa deuxième casquette qui est éducatrice. Donc ici, on va d'abord parler de l'accueil pour voir comment ça se passe. Tiens, une journée à l'INDA, quand elle commence tôt le matin jusqu'à la fermeture, qu'est-ce qui peut se passer? Comment se passe l'accueil? À quoi sert l'accueil? Qu'on appelle, nous, la porterie. Donc ça, c'est une spécificité de l'INDA. C'est qu'on appelle la porterie. Donc tous les élèves connaissent la porterie, simplement parce que c'est à côté de la porte principale. Donc Madame Cravatte, dites-moi, voilà, quelle est votre journée type, en tout cas à l'INDA, ou une semaine type?
1: Alors, déjà la première fonction de l'accueil, c'est déjà d'accueillir les élèves pour les entrées et les sorties. Donc on vérifie bien qu'ils sont tous à leur place, que chacun arrive à trouver son local. On dispatche également s'il y a un changement de local ou si les professeurs sont absents ou s'il y a un changement de local. Ça, c'est une des premières fonctions. Et ce, tout au long de la journée. Donc on s'assure des entrées, des sorties des élèves, c'est surveillé. Également sur le temps de midi, donc tous nos élèves ont des cartes de sortie. Donc tout ça, c'est bien surveillé. On a également des cours en extérieur, donc en sport et dans des bâtiments extérieurs. Donc tout ça, c'est vérifié également pour les élèves. Ensuite, on est là également pour les élèves qui ne se sentent pas bien, qui sont malades. Donc on a aussi la petite pharmacie qui est chez nous pour pouvoir téléphoner aux parents. Donc voilà, principalement. Ensuite, il y a le rôle téléphonique. Donc, par chez nous, on a les parents ou les personnes extérieures qui nous contactent et on dispatche au sein de l'école les différents appels qui peuvent entrer pour les différents partenaires de l'école. Donc, que ce soit la direction, la méthode de travail, par exemple. Voilà, principalement.
0: Donc, ça veut dire que vous êtes en relation directe avec... Bah, c'est vraiment en avant-poste, en fait. Ça veut dire que dès que l'élève arrive, voilà, il est déjà accueilli à l'entrée de pouvoir passer si c'est un élève de chez nous. Déjà, si, je ne sais pas moi, il a un changement d'horaire, il ne sait pas le local, c'est vers vous qu'il vient.
1: C'est ça.
0: S'il est malade, bah, comme on disait, c'est vers vous qu'il va venir. Inversement, les parents téléphonent pour prévenir s'il y a pour les absences, mais aussi pour les enseignants aussi, parce qu'on n'en a pas parlé, mais il y a aussi donc, une école sa vie. Donc ça veut dire que c'est la porterie pour les élèves, mais c'est aussi souvent notre poste central,
1: voilà,
0: parce
1: ça.
0: Que s'il y a quelque chose qui ne va pas, bah, où on va aller malheureusement parfois râler parce qu'on est dans l'émotion, on doit gérer plein de trucs et on va se rabattre sur l'accueil pour savoir si bah, c'est bien mis dans mon horaire, mes élèves ne sont pas là, est-ce qu'il n'y avait pas une activité, et vous êtes le relais de vers soit les éducateurs,
1: la direction,
0: pour voir où se trouve s'il n'y avait pas une activité, puis via la direction, puis enfin voilà, vous êtes vraiment...
1: Donc on est vraiment le cœur central, effectivement, donc dès qu'on reçoit une information, quelle qu'elle soit, une activité comme tu le dis, voilà, on renvoie vers les bonnes personnes, donc les éducateurs, les professeurs, on prend le temps de téléphoner, de s'assurer que tout le monde soit à sa place. Effectivement, l'élève avec un grand E est important. Moi, je connais quasiment le prénom de tous mes élèves.
0: Ça, c'est vrai.
1: Je prends le temps de les rassurer, de les amener là où il faut, de les disputer s'ils ne sont pas à leur place également. Moi, je dispatche également aussi avec mes collègues éducateurs. Donc, ça fait partie de mes autres casquettes. Donc, on a de la première à la septième. Donc, je sais qui sont les éducateurs référents. Et donc, je collabore tout le temps avec mes collègues pour s'assurer du suivi du jeune. Donc, ça peut arriver qu'un élève ne trouve pas son éducateur à un moment donné, ne se sente pas bien. Moi, je prends la première information et alors j'essaie de calmer, de tempérer, remettre l'élève en classe ou à la place où il doit être, et ensuite c'est revu avec l'éducateur référent. On fonctionne par référence chez nous.
0: Tout à fait. Maintenant, s'il y a un élève aussi qui, par exemple, se sent mal à un moment donné, il va venir aussi vers vous pour contacter les parents, voir s'il est en sécurité pour pouvoir rentrer ou qu'on vienne le chercher. Donc ça, je pense que c'est important aussi dans une école.
1: C'est très important, effectivement. Quand on a les parents au téléphone, on s'assure de savoir s'ils peuvent reprendre le bus, si on vient les chercher. Il faut savoir qu'on a presque 2000 élèves avec des histoires de vie bien différentes, des moyens de transport différents, des réalités familiales et au niveau de l'école scolaire qui sont aussi très différents. Donc on essaie de s'adapter au mieux et de répondre au mieux. On essaie d'être au plus proche de nos élèves également pour pouvoir y répondre au mieux au niveau des besoins et au niveau de l'attention qu'on peut leur apporter à ce moment-là.
0: Oui, et je suppose qu'un petit... Alors, je dis petit, mais de primaire. Voilà, il y a une attention un peu particulière, mais aussi aux grands qui ont besoin totalement à un moment donné aussi d'être au bon endroit, parce que peut-être on va être moins aussi tolérant par rapport à un manquement ou etc.
1: C'est ça.
0: Et puis d'avoir un fil conducteur, que le jeune puisse savoir où il doit aller, si son éducateur n'est pas disponible tout de suite. Et voilà.
1: Voilà, c'est ça. Donc nous, on a quand même, comme je disais, de la première à la septième. Alors petits enfants, petits problèmes, grands enfants, grands problèmes. Voilà. Les problématiques ne sont pas du tout les mêmes. Par exemple, chez les grands, ça va être passer le permis de conduire. Donc ça fait partie, par exemple, des demandes où ils ont pour pouvoir aller passer leur permis de conduire. En première, deuxième, ça sera différent. C'est plutôt, j'ai oublié mon sac de piscine. Donc je gère moins ce problème-là chez les grands. Chez les grands, ce sera peut-être plutôt des problèmes de cœur, des problèmes plutôt avec un enseignant. Donc l'idée de relativiser,
0: de redispatcher. En tant qu'accueil là ou en tant qu'éducatrice là ?
1: Même en tant qu'accueil. On prend le temps de pouvoir apaiser les choses. Et après, moi, je redispatche bien aussi aux éducateurs ou aux professeurs pour s'assurer que tout fonctionne. On triangule au maximum.
0: Mais je suppose qu'on a parlé de ça, il y a aussi le téléphone, les mails, la gestion administrative aussi
1: c'est ça. Donc d'une part, on récupère les certificats médicaux quand les élèves reviennent au fur et à mesure de la journée d'un rendez-vous médical ou extérieur ou administratif.
2: Vous faites déjà beaucoup de choses. Hein.
0: Oui, c'est déjà administratif,
1: c'est ça. C'est envoyer des mails, c'est redispatcher, c'est repasser le téléphone aux directeurs, aux éducateurs. La méthode de travail également, donc c'est vraiment un gros travail, sachant qu'on est quand même seul, voire deux, avec l'aide d'un éducateur qui vient en général donner un petit coup de pouce pendant les moments de rush, surtout pour vérifier les entrées et les sorties. Donc ça, toutes les heures, un éducateur vient renforcer l'accueil. Donc c'est énormément d'informations à gérer sur la journée.
0: Absence des enseignants, retard qui peut arriver, ou alors simplement double message, vous n'êtes pas prévenu, il y a un enseignant qui n'est pas là, mais en fait il est là, mais il est en activité. Et c'est de faire vraiment le relais et que chacun soit à sa place.
1: Voilà, on est vraiment une grosse fourmilière, et la grosse fourmilière, pour qu'elle tourne, il faut vraiment un point central, autant pour les directions que les enseignants, que les élèves, que les personnes extérieures. Donc c'est vraiment le point central où on essaye en tout cas de passer un maximum d'informations, où on essaye d'être le plus au fait sur ce qui se passe au sein de notre structure.
0: Oui, parce que on vient de parler de personnes extérieures aussi, hein, qui voudraient rentrer dans l'école. Ça fait bloc parce que c'est un premier passage pour un relais vers ailleurs, et ce qui met nos élèves aussi en sécurité dans l'établissement, où ils s'arrêtent à l'entrée, ils passent par vous et vous relayez, ou vous faites en sorte que ce n'est pas le bon lieu ou ce n'est pas le moment. Parce que je suppose qu'il y en a qui oublient leur sandwich. Pour midi, les petits, je pense. On a oublié un cours à manuel. Moi, des fois, je vois des voitures devant qui se garent. Et puis, vite, je vois un livre de maths passer. Ou
1: les sacs de piscine.
0: On vient vite déposer à l'école. Donc, il y a aussi tout par rapport à l'extérieur, mais qui est même le côté parental, mais qu'il faut aussi limiter au sein de l'école. Puisque pour qu'une semaine se passe bien... chacun a ses cours, chacun et les enfants,
1: Ici, nous, on voit beaucoup les enfants, effectivement, mais on voit aussi beaucoup les parents. Donc, on se retrouve aussi que différents profils de parents. Donc, ceux qui en ont marre de ramener toutes les semaines les affaires de leur petite tête blonde, qui sont pétées en l'air. Et puis, on a des parents qui peuvent être également stressés sur l'avenir scolaire de leur enfant, donc qui en discutent aussi à l'accueil. Donc, on est aussi un lieu de dépôt pour les parents qui courent de tous les côtés. Et puis, on a des parents qui ont plus le temps. Donc qui prennent le temps d'être reconnaissants aussi du fait qu'on redispatche une information ou qu'on redonne les affaires à leur enfant. Donc maintenant pour les habituer, on dit aussi aux parents que l'enfant doit se débrouiller un petit peu et que vous ne pouvez pas, qu'il ne peut pas venir toutes les semaines courir derrière. Et que si l'enfant a une remarque, tant pis, il a une remarque, il apprendra.
0: Ça fait partie aussi des apprentissages de la vie, que quand on fait des erreurs, on ne doit pas être toujours épaulé, secondé, assisté.
1: Voilà. Il faut assumer aussi à un moment donné.
0: Il faut assumer. Ok, donc là on était plutôt sur la partie accueil, la partie qu'on appelle l'espace porterie. Mm-hmm. Mais tu as une double casquette, tu es aussi éducatrice. Et est-ce qu'on peut discuter un petit peu de ce côté-là, qui est complémentaire? D'ailleurs, on est tous complémentaires, on est d'accord.
1: On est tous complémentaires.
0: Mais quelle est plus les spécificités, justement, d'un éducateur? Alors, toi, tu t'occupes des grands.
1: Oui, donc moi, je suis éducateur de 5e, 6e, 7e, TQ et professionnel. Effectivement, nous avons eu... la casquette est un peu similaire à l'accueil. On essaye d'être éducateur référent donc de nos jeunes par degré et par section principalement. Donc on s'assure, on fait un gros travail administratif, Donc on récupère déjà tout ce qui est motif et justificatif, les absences, ça c'est déjà une grosse part du travail.
0: Oui, et de les trier, parce que moi je dis toujours à mes élèves, pour donner un exemple, moi je vous mets absence, alors ils pensent, ou en retard, c'est pas une sanction, c'est juste que vous voyez avec votre éducatrice référente, si votre excuse elle est valable, puisque moi je transmets, j'enseigne, etc., vous devez être cadré avec moi, et à partir du moment où vous n'êtes pas dans le cadre, ben, vous avez probablement une excuse qui est valable, mais je leur dis toujours, moi je ne suis pas à même de trier une excuse par rapport, parce que je ne connais pas votre contexte. Et donc, du coup,
1: voilà, donc ça c'est déjà un des gros travails de l'éducateur, ouais, en complément du professeur. Donc nous on a régulièrement les professeurs qui viennent retrouver les éducateurs pour voir au niveau des justificatifs si le motif est valable ou non. Ça c'est la première chose, et donc on collabore énormément avec les professeurs pour, déjà rien que pour les présences et les absences, voir si c'est motivé ou pas pour pouvoir repasser par exemple des examens, donc en sommative par exemple, voir si l'élève est bien couvert ou pas par un certificat médical. Donc ça nous prend déjà énormément de temps à moi et à mes collègues, c'est déjà un gros travail à faire.
0: Mais qui débrise aussi pour nous les enseignants.
1: C'est ça.
0: Donc c'est une collaboration
1: totale.
0: C'est
1: une grosse collaboration qu'on fait avec les enseignants, ça c'est clair, et qui est nécessaire vraiment. On fait les présences en classe, donc deux fois par jour, les éducateurs passent, donc encore une fois, en collaboration avec les professeurs, ça c'est quelque chose d'important, même les élèves, c'est le moment où on peut passer des informations, autant auprès des élèves que des professeurs, donc ça nous prend beaucoup de temps aussi dans la journée pour pouvoir expliquer les différents moments de la journée, s'il y a des activités, s'il y a des changements, enfin s'il y a des mots à faire signer. Parce que ça aussi, les élèves, pour sortir, doivent avoir l'autorisation des éducateurs. Donc, s'il y a des changements, parce qu'un professeur est absent. Et ensuite, on a quand même toute la part de surveillance et d'études à surveiller. Donc, il y a une grosse tournante avec les éducateurs pour surveiller les études, les différents postes extérieurs, les couloirs de l'école, pour s'assurer que tout se passe au mieux possible. Donc, par exemple, le téléphone est interdit dans les couloirs, donc on tourne régulièrement dans les couloirs pour attraper les téléphones.
0: Dans l'école tout court.
1: Oui, c'est ça.
0: Mais c'est vrai que toi, tu spécifies plus dans les couloirs parce que c'est une tentation pour eux.
1: Et ils pensent qu'on n'est pas là, mais on tourne quand même régulièrement.
0: Maintenant, de toute façon, c'est une décision ministérielle et qui concerne tout le monde. Mais nous, on avait déjà cette règle-là avant. Simplement, c'est pour le droit à la déconnexion et je pense que c'est bien. Ils sont déjà tout le temps sur. Donc, je pense, moi, personnellement, que c'est même pour nous. C'est un
1: moment donné. Oui, honnêtement, c'est pas mal. Et puis, même eux, on le sent vraiment.
0: Quand
1: ils échangent entre eux, c'est le moment de faire les choses différemment, simplement, de discuter, de rencontrer un peu l'autre.
0: Oui, c'est ça, d'aller à la rencontre de l'autre, oui. Et de rester dans un cadre qui, à un moment donné, nous aussi, on est avec de la technologie, mais qu'il y a un temps pour tout.
1: Voilà, c'est ça. Et les moments de technologie sont encadrés par les professeurs, donc avec des permissions, c'est ça.
0: Ouais.
1: C'est pas tout le temps.
0: Voilà. Je pense que vous êtes, en tout cas avec nous, on vit le plus souvent, en tout cas avec les jeunes, et dans aussi leur parcours. Parce que je pense que nous, en effet, ils vont plutôt poser des questions, et encore sur leur orientation, parce qu'on est dans une journée quand même pour l'orientation, et que je pense que par rapport aussi, vous savez, des situations familiales qui sont internes et propres à l'élève, que nous, on ne doit même pas avoir connaissance. Et du coup, c'est vrai que ça peut parfois permettre d'aider, parce que parfois, on a des jeunes qui sont dans des centres et des choses comme ça, et je sais que vous êtes leur relais avec les autres éducateurs de leur centre, qui sont en autonomie, etc. Surtout, je parle par rapport à toi, mais d'autres aussi, puisque vous êtes au troisième degré. Et donc là, on se retrouve avec des cas de figure qu'on n'a pas au premier et deuxième degré. Donc, quand on dit comment être étudiant à l'INDA, être jeune à l'INDA, c'est oser choisir. Mais c'est aussi choisir à un moment donné que peut-être son milieu, là où le jeune est, n'est pas favorable, par exemple, à des études ou des choses comme ça.
1: Voilà.
0: Et donc, ils vont revenir vers vous pour avoir d'autres relais à l'extérieur, pour être aidés, si, le confort, entre guillemets, familial n'est pas adapté. Pour en tout cas eux.
1: Alors clairement, nous, ce qu'on peut voir également, c'est que à partir du moment où un enfant, un jeune, a un projet scolaire, c'est une porte ouverte quand même pour la suite, pour lui offrir des possibilités. Donc là-dessus, on est très très à cheval sur le fait que chaque élève doit prendre sa place.
0: Tout à fait.
1: Donc être acteur de son projet de vie. Et là-dessus, les professeurs et les éducateurs l'accompagnent. Effectivement, on va mettre tout ce qui est en notre pouvoir. Naturellement, on est limité aussi avec nos cartes et au niveau du temps. Donc tout ce qu'on peut mettre en place pour que le jeune puisse prendre sa place et réussir, on le mettra vraiment en place. Donc ça, c'est vraiment une des forces de l'INDA, c'est d'être référent des jeunes au maximum et de leur donner un maximum de cartes en main pour réussir et pouvoir avancer.
0: Oui,
1: donc pour ça, on a une direction, des professeurs... On fonctionne aussi avec du parrainage, des tutorats entre élèves. Donc tout ça, c'est plein de choses, plein de petites choses mises en place qui permet vraiment aux jeunes de pouvoir évoluer le plus sereinement possible ouais. dans leur parcours scolaire,
0: et son
1: qui est important.
0: Oui, tout à
1: voilà,
0: fait.
1: C'est ça.
0: Personnel, mais à la fois, bah, c'est pas à quel niveau scolaire, c'est si que les
1: c'est l'intégration, l'intégration aussi au niveau totale, dans les classes, c'est l'intégration de trouver sa place, de trouver l'intégration dans sa section aussi. On a quand même plusieurs sections qui sont quand même assez variées. Donc une section ne correspond pas forcément à l'autre. Donc pour ça, on prend vraiment le temps de s'assurer que c'est la bonne orientation. Donc voilà, on prend quand même tout ça au sérieux, principalement lors des conseils de classe.
0: Autre chose à ajouter par rapport à l'ensemble, il y avait deux casquettes évidemment ici qu'on a présentées. Hein.
1: Oui.
0: C'était une pierre deux coups.
1: Mais qui se complète vraiment.
0: Mais qui se complète vraiment, et à la limite, pour moi, c'est aussi une chance d'avoir une autre vision. Que d'être éducateur référent, connaître juste ces jeunes, tu le disais, je t'ai déjà fait la remarque, je sais pas comment tu fais, mais tu as un jeune qui vient, tu connais le prénom, quel que soit là, ben voilà, il y a un moment donné où, alors que nous, parfois, avec nos jeunes, on a du mal à intégrer leur...
1: Alors, très, très fatiguée, mais non, c'est gay, parce que c'est vraiment, globalement, les élèves sont super chouettes.
0: Oui, parce que c'est la reconnaissance, en fait, je trouve qu'aller donner son prénom et se dire, je suis reconnue à un moment donné, on connaît mon prénom.
1: Ils prennent leur place.
0: Voilà,
1: ils ont leur place dans l'école.
0: Place,
1: même si c'est une grosse école, chacun a sa place. Et c'est clair que de savoir qui est chacun, c'est important. Et puis, on est plus pion. Éducateur, c'est plus pion comme à l'époque. Ici, on a vraiment un rôle d'intégration, un rôle d'accompagnement. Donc, tout ça, c'est vraiment important. Accompagner un jeune sans connaître son prénom, c'est un peu compliqué, quoi. Donc voilà.
0: Oui, je pense que moi maintenant, j'avoue que je n'ai pas la même capacité de. Mais par contre, je sais dire ce qu'ils ont dit. J'ai une mémoire énorme, mais pas les prénoms. Et du coup, vite, ils se rendent compte que, je connais. Parfois, j'hésite encore avec les prénoms, mais par contre, là maintenant, ça commence à aller. Mais par contre, connaître juste, une phrase qu'il a dit, une difficulté, connaître leur leurs forces et leurs faiblesses pour les aider en tant qu'enseignant, c'est ça peut-être l'essentiel au-delà d'un prénom.
1: C'est important.
0: Mais là,
1: c'est
0: je trouve qu'en avant-plan, déjà prononcer le prénom du jeune en étant dans le centre de l'école, c'est super important.
1: Voilà.
0: Voilà, merci beaucoup. Continue
1: merci,
0: à faire ce
1: à
0: que
1: toi.
0: Tu fais, en tout cas pour nos jeunes. Et puis, le partenariat qu'on a tous ensemble. Mais c'est vrai que c'est un point central. Et quand
1: c'est
0: on rentre dans l'école,
1: la
0: tête tourne directement vers ou la porterie, donc c'est déjà le premier moment où on passe le pas, on dit bonjour et on repart, on dit au revoir, à demain et donc c'est un point central mais tellement essentiel en tout cas dans notre école.
1: C'est
0: merci
1: vrai.
0: Beaucoup et puis on va continuer et puis on vous lance une petite pause radio. Nathan, je compte sur toi. Allez, on balance en tout cas une chanson qui provient, en tout cas, je voulais vous dire toute la playlist aujourd'hui, je ne l'ai pas encore dit, mais elle a été choisie par les jeunes Indartoucom que vous pouvez retrouver tous les lundis de 18 à 19h sur Déjà Radio Sud. Ils sont à côté de moi, ils vont présenter des artistes tout à l'heure et peut-être faire des interviews, mais laissez-leur la chance, c'est le premier live, ils sont un peu timides.
3: Je vais présenter Ariana Grande, connue comme actrice mais aussi artiste. En tant qu'actrice, plus récemment, elle a joué dans Wicked. Et je vais vous présenter Step On Up.
0: Bonne écoute.

0: Alors, bah, nous voilà de nouveau avec un autre groupe. Ce groupe-ci, donc, on est bien dans Être jeune, Alinda, c'est oser et choisir. Ici, on a la section pharma.
1: Assistant pharmacien.
0: Voilà, alors j'attendais que la prof me rectifie, parce que nous, on les appelle les pharma, c'est plus court. Alors, Madame Hustin, bonjour à vous.
2: Bonjour.
0: Vous travaillez dans la section pharma en tant que prof de sciences.
2: Oui, moi je donne les cours d'anatomie dans cette section. Oui.
0: Dans la section. Là maintenant, vous venez, est-ce que vous pouvez nous dire un petit peu, voilà, quel est le parcours d'un jeune en pharma? Alors moi, j'ai des élèves, enfin c'est pas... Je ne les ai pas, mais en quatrième. Donc, je pense que en quatrième, ça commence
2: donc
0: déjà.
2: Donc, on démarre en quatrième, mais on peut aussi rejoindre le groupe en cinquième. Alors, le parcours, typiquement, donc en quatrième, on a beaucoup de sciences appliquées pour démarrer beaucoup à biologie, physique, chimie. On a une journée d'observation, je pense. 4 journées d'observation, on me rectifie les élèves, merci.
0: Oui, mais c'est bien parce que nos quatrièmes TK voilà. Éduc ont aussi 4 journées
2: d'observation. En même temps, voilà. Ouais. Et donc, ils peuvent déjà découvrir un petit peu les aspects du métier. Et puis en cinquième, là, par contre, bah, ils ont de nouveau une journée d'observation pour confirmer leur choix. 4 journées d'observation pour confirmer leur choix. Et puis là, ils ont déjà 2 semaines de stage. Pour, ben voilà,
0: en fin d'année, qui, va en, arriver,
2: qui vont arriver là maintenant. Par contre, en sixième, là, ils ont 8 semaines de stage parce que là, ils sont dedans, en plein dedans. Et donc, ils apprennent vraiment le métier. Donc, le métier d'assistant pharmacien, ça consiste, puisque tout le monde un jour a mis les pieds dans une pharmacie, je pense. Donc, c'est les gens qui accueillent les patients, qui vont délivrer les médicaments, mais pas seulement juste vendre une boîte et encaisser. En fait, ils sont là pour donner des conseils dans comment on prend les médicaments, pourquoi on les prend, qu'est-ce qui ne va pas avec ces médicaments, donner des conseils vis-à-vis de la pathologie qui amène le patient. Mais il y a des patients aussi qui arrivent sans ordonnance et qui viennent parce qu'ils ont un œil rouge, parce qu'ils ont des boutons et ce genre
0: de
2: choses.
0: C'est les conseils
2: que les assistants pharmaciens doivent aussi donner, bien sûr, avec toujours évidemment en backup le pharmacien, ça va de soi. Ils sont aussi là pour faire les préparations magistrales, donc ils préparent des gélules, des suppos, des crèmes, dont les compositions sont prescrites par le médecin, mais spécifiques à chaque patient. Donc ils sont aussi derrière, en coulisses, et ils font aussi toutes ces préparations qui sont évidemment chaque fois validées par le pharmacien, qui ne laisse jamais partir une préparation sans l'avoir évidemment vérifiée et signée, ça va de soi.
0: Oui, alors moi je pense que c'est un métier un peu aussi particulier parce que le pharmacien qui va avoir sa propre officine, c'est quand même rare. Je pense que même les bâtiments, ça se... Oui, comment ? S'il y a un relais souvent, mais la plupart du temps, nous, le premier contact qu'on a, c'est quand même des assistants
2: oui,
0: pharmacie,
2: le premier contact.
0: Et à l'arrière, il y a souvent le pharmacien qui est là,
2: oui,
0: puisque je pense que c'est très, très réglementé pour avoir une pharmacie.
2: Oui, bien sûr.
0: C'est pas comme les autres domaines de métier, je pense, où on peut, veut dire, progresser et il y a un chemin. Mais ici, voilà, il y a, je pense, dans les pharmacies, le pharmacien avec son officine et il va avoir
2: les assistants
0: pharmaciens.
2: Oui, absolument.
0: Si je ne me trompe pas.
2: Ce n'est pas comme de la parapharmacie.
0: Oui, c'est ça.
2: Là, évidemment, il faut que les assistants ils aient une solide base dans qu'est-ce qu'il y a dans un médicament, à quoi ça sert, quelle est la molécule active, comment elle fonctionne, pour pouvoir conseiller correctement le patient sur le médicament qu'il prend. Donc, oui, bien sûr, ça, ils doivent être...
3: Donc, c'est un métier qui demande à la fois quelque chose, une base extrêmement scientifique,
2: bien sûr,
3: mais aussi un accueil du client.
2: Effectivement.
3: C'est ce que j'aime. Demande à la fois quelque chose, une base

0: certaines parties de la population, peut-être les personnes plus
1: vieillissantes, plus âgées,
0: mais isolées, il y a aussi des personnes aussi qui ne viennent que temporairement, qui vont aller aussi bien chercher un truc qu'ils connaissent dans une pharmacie, puis dans une autre. Voilà, avec le système. Maintenant, bon, il y a quand même un suivi, je sais, avec la carte d'identité pour les prescriptions, etc., en ligne. Donc, l'informatique a du bon pour ça, pour ne pas qu'on passe d'une pharmacie à l'autre pour aller chercher quelque chose qui pourrait mettre en danger le patient. Donc voilà un petit peu dans le cadre de la pharmacie. Maintenant, au niveau des jeunes, choisir, c'est pas rien quand même, choisir une section. Alors oui, c'est scientifique, on peut aimer les sciences, mais spécifiquement là, parce que vous aurez pu faire un parcours de scientifique, et puis voir après. Ici, vous avez choisi vraiment une orientation directement en pharmacie. Alors, j'ai deux jeunes devant moi qui vont me dire leur prénom, une à la fois, qui va me présenter un petit peu son parcours à elle, pourquoi elle a choisi cette section-là, quand elle est arrivée ici, quand elle a choisi, et pourquoi, et comment elle se sent.
2: Bah, du coup, moi, c'est Maria Pia. Et bah du coup, je suis venue à Linda en quatrième. Avant, j'étais à l'Athénée Royal d'Arlon en général. Sauf qu'en fait, les maths, c'était vraiment trop pour moi. C'était là où j'avais le plus d'échecs. Donc, je suis passée en technique, qui était plus simple. Parce que du coup, maintenant, en quatrième, on a 4 heures de maths. Et maintenant, on est passé à 2.
3: Oui.
2: Ce qui est beaucoup plus simple pour moi. Mais je continue quand même... je continue quand même dans le scientifique parce que j'aimerais bien aller en médecine plus tard. Et en fait, le truc qui est bien, c'est que le technique nous offre quand même le CQ6 et le CESS. Donc à la fin de mes études, j'aurai une attestation comme assistante en pharmacie. Donc je pourrai tout de suite aller travailler parce qu'il y en a plusieurs qu'en sixième, on a déjà un lieu de travail en fait.
3: Ah, d'accord.
2: Ils nous disent déjà...
3: Après les stages.
2: Oui, voilà. Mmh. On a déjà un poste de travail avant même d'avoir l'attestation, en fait. Mmh. Et après, du coup, le CESS, c'est ce qui nous ouvre les portes pour les universités, qui
0: Bah, écoute, mademoiselle, je suis contente que tu connaisses ton propre parcours, parce que souvent, à mes jeunes, j'essaye de leur expliquer, etc., qu'ils sachent, parce que souvent, ils ne savent pas. Tandis que toi, tu sais vraiment de A à Z ce qui t'ouvre tes portes, ce qui ne va pas te fermer des portes. Et donc, chapeau. Et t'es en quelle année ?
2: En cinquième.
0: En cinquième, mais c'est bien de le savoir.
2: Oui,
0: parce qu'on a, alors, parmi toutes nos cinquièmes, je voudrais faire un sondage, mais qui connaissent aussi bien son parcours, ce qui lui donne accès, etc. Et là, tu te rends compte, en fait, si j'ai bien compris, que tu ne te fermes aucune porte.
2: Oui, voilà.
0: Ça veut dire que là, tu apprends quelque chose qui te plaît maintenant, mais que si dans 2 ans, bah, reste dans les sciences quand même, parce que tu auras un bagage, mais voilà, tu veux, à un moment donné, affirmer ton choix, une spécialisation, un laboratoire, tu peux le faire, tout est accessible, en fait.
2: Parce qu'en fait, souvent, on pense que le technique va être moins dur que le général.
0: Alors, mais, c'est pas le cas.
2: En pharma, par exemple, moi, je trouve que c'est beaucoup plus dur que le général, parce qu'il n'y a que du par cœur. Il y a vraiment que
0: ah oui, ça c'est vrai, cet aspect-là, ça c'est vrai au niveau.
2: Oui, voilà.
0: Vous avez ce côté-là.
1: Ils doivent apprendre beaucoup de médicaments et les noms, spécialités, donc ça fait appel à beaucoup de mémoire de ce côté-là.
0: Oui.
1: Et c'est vrai qu'ils ont beaucoup des bases solides quand même en biologie
0: et en
1: chimie. Oui. Mais c'est vrai qu'ils doivent avaler beaucoup de matière parce qu'ils doivent retenir beaucoup de médicaments. Ça c'est sûr. Maintenant, c'est vrai que comme tu le disais, c'est un métier en pénurie, donc on les attend à la porte.
0: Oui, mais ça, c'est
1: positif souvent,
0: aussi.
1: On leur promet une embauche s'ils ont leur diplôme.
0: Oui, souvent là où vont faire leur stage.
1: Bien sûr,
0: ou s'ils ont besoin d'une assistante en plus. Et alors, est-ce que ça répond, en tout cas, pour le moment, à tes attentes ? Maintenant, je vois que tu as déjà une vision... En fait, tu vois l'autoroute devant toi, donc c'est bien.
2: Non,
0: il y aura
2: oui,
0: des petites routes à un moment donné, mais...
2: Tout à fait, ça, c'est mes attentes, parce que quand même, ce que j'adore, c'est le contact avec le client, pouvoir le conseiller, l'aider, le comprendre. Et en fait, qu'il vient vers nous pour être compris, il se sent à l'aise. Parce que très souvent, les gens préfèrent venir vers nous, parce que vraiment, on ne les juge pas, on est compréhensif, alors que chez le médecin, des fois, ça peut être un peu plus dur de s'ouvrir complètement. Donc, ils peuvent nous montrer des choses, ils peuvent nous dire, enfin, on a de tout.
0: Tout à fait, des conseils. Moi, je sais bien que, voilà, des trucs, j'ai été il n'y a pas longtemps à la pharmacie pour une vitamine que je prends souvent. Et la pharmacienne m'a dit, vous le prenez bien le soir après manger. Bah, je dis non, je prends ça depuis des années le matin. Et souvent, j'ai le ventre vide. Et elle m'a dit, elle me dit, mais vous prenez ça tous les 15 jours. Et je lui dis, mais moi, je prends ça une fois par mois. Voilà, c'est la petite vitamine qu'on a tous besoin, la D.
2: Oui.
0: Et moi, ça fait longtemps que je suis en sous. Et j'ai toujours pris une fois par mois. par mois, mais c'était la première fois, alors que ça fait des années que j'en prends, qu'on me disait, ben non.

0: pouvez prendre tous les 15 jours, même peut-être faire un renforcement à un moment donné, mais plutôt le soir et avant de manger. Moi, je faisais tout à fait l'inverse, simplement parce que les autres fois, chaque fois que j'y allais, et ailleurs, où c'était pas la même assistante pharmacie, bah, elle avait ce côté un petit peu plus... Voilà, de vérifier si je remplissais bien tous les cases, bah, ça faisait longtemps que je n'aurais... Mais c'est pas grave, c'était quand même dans mon corps. Mais pour, elle m'a dit, c'est mieux d'avoir mangé pour activer justement la vitamine D. Mais voilà, on ne sait pas tout, on ne connaît pas tout. Si on ne nous le dit pas, on ne peut pas le deviner. Et moi, je ne lis pas toujours la postéologie, justement. Ah. Parce que je ne veux pas avoir tous les... Comment... Tout le négatif qu'il y a, je ne l'ai pas, donc je ne veux pas me l'inventer parce que je l'ai lu. Voilà. Donc c'est bien vos conseils en avant-plan. C'est super important parce qu'il y en a qui ne lisent pas parce qu'ils n'ont pas la capacité. Il y en a qui ne veulent pas lire.
1: C'est vraiment le but de notre travail.
0: Oui, c'est ça. C'est vraiment le but, de, c'est de mettre à l'aise et que le patient puisse partir avec le médicament et l'utiliser.
2: Et les bons conseils.
0: Les bons conseils pour l'utiliser de manière la plus efficace, ce que je ne faisais pas jusque-là. Alors, j'ai une autre demoiselle à côté qui est aussi, je pense, dans la même classe, c'est en cinquième.
3: Oui, c'est ça, je suis en cinquième.
0: Dis-moi ton prénom.
3: Maude.
0: Maude, alors dis-moi, Maude, un petit peu, ton parcours, comment ça se fait que tu es là maintenant en cinquième pharma? Ouais. Qu'est-ce que tu as fait avant?
3: Moi, j'ai fait de ma première à ma quatrième en général à AB.
0: Okay.
3: J'étais en sciences sociales, donc vraiment... tout à fait l'opposé.
0: Oui et non, parce que ça va t'aider la partie de son social pour maintenant, hein, le côté social.
3: Et en fait, j'ai remarqué aux portes ouvertes de Linda et par rapport au forum au métier que j'avais fait, que le métier de pharmacien m'intéressait beaucoup. Et je me suis rendu compte que, en général, ce n'était pas fait pour moi. Il y avait trop d'anglais, de maths, et c'est un peu des matières qui ne m'intéressent pas énormément. Et du coup, ma maman m'a parlé justement de l'option ici à Linda. Donc du coup, je me suis dit, pourquoi pas? Du coup, ben, j'ai raté exprès ma quatrième générale. On va revenir ici en quatrième TQ Pharma pour être sûr d'avoir toutes les bonnes bases pour pouvoir réussir en cinquième et en sixième.
0: Donc tu es arrivée en quatrième en ayant un projet. Donc tu étais déjà dans une autre école. Tu étais en quatrième. Oh, t'as raté. Tu as pris tes acquis quand même pour pouvoir revenir.
3: Oui.
0: Mais tu savais que tu allais devoir recommencer puisque ce parcours-là, pour bien avoir en tout cas les bases de quatrième et pas débarquer en cinquième, si je comprends bien ce que tu dis. Hein.
3: Oui, c'est ça.
0: Pas débarquer en cinquième avec un manque de quatrième en pharma.
3: En tout cas. C'est ça.
0: Donc je pense que parfois pour un parcours qui va être toute une vie, une année, c'est rien. Parce que souvent, on pense du raté. Non, tu t'es réorienté, tu as fait tes choix. Et tu as fait les bons choix. Parce que venir en cinquième, tu aurais déjà eu des lacunes, probablement dans certaines choses.
3: Ouais.
0: Et tu auras mal commencé ton parcours parce que tu auras déjà des choses à rattraper alors que tu n'as même pas encore commencé. Donc, c'était pas mal de commencer comme ça en quatrième. Et ça te plaît toujours autant?
3: Oui.
0: Oui.
3: Bah, moi, l'objectif plus tard, c'est de faire des études supérieures et de devenir pharmacienne. Donc franchement, oui, c'est un bon aperçu déjà du métier.
0: Ok. Attention à ce que j'ai dit quand même, pour devenir pharmacien, il faut que tu te renseignes pour ça. Parce que c'est pas si, l'accès à la profession est quand même compliqué. Et c'est spécifique vraiment à la pharmacie, hein. Les conditions. C'est pas, tu sais, comme tu as d'autres métiers où tu peux dire...
2: Souvent, les élèves qui sortent assistants pharmaciens pour accéder... Enfin, pour accéder, parce qu'ils ont accès avec leur CESS, puisqu'ils ont des cours généraux, et donc ils ont un CESS quand ils sortent. Mais il y a quand même certains cours généraux dans lesquels, forcément, puisque c'est du technique de qualification...
0: Oui, on ne peut pas renforcer partout.
2: On ne peut pas être renforcé partout. Et donc, forcément, souvent, ils ont besoin d'une année complémentaire.
0: Oui, c'est ça.
2: Avant de démarrer, pour se remettre à niveau dans des cours qu'ils ont moins, des cours scientifiques qu'ils ont moins, comme justement maths et physique. Ça, il faut une remise à niveau qui est bien nécessaire, là, un an avant de démarrer les études universitaires.
0: Oui, maintenant, ce qui n'empêche pas non plus, là, quand tu termines, d'être assistante en pharmacie et de pouvoir accéder, en fait, aux études supérieures, mais aussi à assistante pharmacie, parce que vous allez avoir, comme la demoiselle nous a bien dit, soit accès aux études supérieures, soit pouvoir travailler déjà, et avec probablement un emploi à la clé, là où vous avez fait vos stages. Donc voilà, à voir aussi, parce que moi je parlais plus au niveau de la réglementation pour avoir une officine. Là c'est beaucoup plus compliqué,
2: oui, ça c'est encore autre chose.
3: Oui, c'est une officine par habitant dans une commune.
0: Oui, c'est ça, c'est très très réglementé.
3: On ne peut pas vraiment tout s'ouvrir une officine.
0: Voilà, c'est pas comme tu peux avoir deux boulangeries en plus une au milieu après. Donc voilà. Maintenant, on a parlé un petit peu des parcours, etc. Est-ce qu'on a fait le tour ou pas? Ou est-ce que vous avez des choses?
2: Ce dont elles n'ont peut-être pas parlé, c'est que donc après être sortie assistant pharmacien, on peut aussi s'orienter vers la pharmacie d'hôpital. Oui. Donc ça, c'est un an complémentaire. Et donc, le métier n'est pas du tout le même parce que là, on n'est pas en contact avec le patient directement. Mais on est impliqué dans toutes les préparations qui sont liées donc aux patients qui sont à l'hôpital. Notamment, on prépare les perfusions pour les, en oncologie et ce genre de choses-là. Donc voilà, ce n'est plus un contact avec le patient, mais c'est un aspect différent du métier et c'est une spécialité un an de plus alors.
0: Il y a aussi, je pensais, j'ai parlé tantôt, un peu laborantin, etc.
2: Bien sûr, évidemment. Et là, par contre, ils sont vraiment, là, ils sont prêts, ils n'ont pas besoin d'une année de, comment dire, de remise à niveau, en plus, là, ils peuvent rentrer directement dans un bac plus 3 laborantin. Là, ils sont hyper prêts. Ils ont fait plein de labos et donc ils sont
0: hyper prêts. Je sais bien qu'il y a un AMUR et puis après, ils bifurquent après.
2: Bien sûr, ils peuvent.
0: Pour tout ce qui est master, etc. Donc, c'est vraiment ouvert. Il y a tellement de possibilités. Donc, voilà, c'est une section à proprement dite. Et comme j'ai envie de dire, avec qui vous êtes associé? Je connais un petit peu les techniques sociales, eux aussi, hein, en fait, ils sont dans le social, mais après, les ouvertures, elles sont tellement grandes, on en parlera probablement tout à l'heure quand ils viendront aux interviews. Mais voilà, j'en parle juste parce que moi, je fais partie des profs d'option, et donc les assistants pharma, je ne les ai pas, parce que moi, je suis plutôt du côté dans le cours option en informatique, et les éducs ont un cours d'informatique. Et donc, forcément, quand vous avez vos cours de sciences en quatrième renforcé, bah, eux, ils ont de l'informatique. Donc, on ne se voit jamais. Donc, je vous remercie.
2: Merci aussi.
1: Merci à vous.
0: Et bon parcours à vous.
1: Oui, Bonne continuation.
0: Gardez votre... n'oubliez jamais le pourquoi. Votre décision d'aujourd'hui, mais plus tard quand vous travaillerez, hein, même dans 20-30 ans. N'oubliez pas aujourd'hui le pourquoi vous êtes content d'être, en tout cas d'avoir choisi cette orientation-là. Et évidemment pour le patient, ça va. Merci, au revoir.
2: Merci à toi.
1: Au revoir. Octavie, à ton tour de nous présenter une chanson.
4: Moi, je vais vous présenter Azizane de Ed Sheeran. J'ai choisi cette chanson parce que je trouvais que l'artiste, bah, il était un peu compréhensif. Enfin, et j'aimais bien ces chansons et que voilà.
1: C'est un chouette gars, je crois. Hein. Je crois, parce que moi, je comprends les paroles de ces chansons. Et je trouve qu'en général, il est vraiment très, très pertinent et chouette. Oui. Eh bien, merci pour ton choix. On va écouter ça tout de suite.

Merci d'avoir choisi la radio du Beaucanton pour vous accompagner en ce samedi après-midi. Vous êtes en compagnie de Bertrand Linan pour Radio Sud 2000, qu'on débute avec le chanteur français Patrick Bruel avec Mon amant de Saint-Jean. Bon week-end.

Extrait de leur premier album Audioslave, c'était le groupe de rock américain Audioslave avec Like a Stone en 2002, et dans une poignée de secondes dans vos oreilles, il y aura notamment le groupe Black Eyed Peas avec Don't Lie. Il y aura également Florent Pagny avec Là où je t'emmènerai. Là.

Ce titre est le premier single le plus vendu de tous ses tubes. C'était « Écrit l'histoire » de Grégory Lemarchal en 2005, extrait de son album « Je deviens moi ». Et on poursuit ce Radio Sud 2000 avec Lenny Kravitz avec le morceau « Again ».

toutes les bienvenues sur Radio Sud. Si vous venez de nous rejoindre en ce samedi après-midi, je vous rappelle que vous êtes en compagnie de Bertrand Ninan pour Radio Sud 2000, pour encore une vingtaine de minutes pour le meilleur des années 2000. Et après L'amour est un soleil d'Hélène Segarra en 2003, extrait de son album Humaine, voici La fille d'avril de Laurent Voulzy.

4 juillet 1969 à New York et elle va donc avoir bientôt 51 ans. C'était Jennifer Lopez avec Get Right et on continue cette programmation musicale avec la chanteuse canadienne Natasha Saint-Pierre avec Tu Trouveras.

Don't Know Why. C'était Nora Jones pour presque terminer ce Radio Sud 2000. Et on se quitte avec Donne-moi une vie de Yannick Noah. À très bientôt pour une nouvelle heure consacrée aux années 2000. Et surtout, prenez soin de vous.

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